0: Allô?
1: Bonjour madame, nous sommes le commissariat du 7e arrondissement de Paris. Êtes-vous bien madame Shane?

flag. Nous sommes actuellement sur l'esplanade des Invalides, où nous avons découvert le corps d'un homme d'origine asiatique, identifié comme Monsieur Tao Ling. À notre arrivée, il ne respirait plus. Nous avons trouvé encore de l'eau dans sa bouche.